0: ¿Quieres manzanita o quieres cereal? Cereal.
1: Une clarification de la pensée. C'est une clarification de la pensée par matérialisation. Fifi, Riri ou Loulou se sert de la baignoire à revoir comme une clarification de la
2: pensée. Papa, le papa, le faux pas, le papa, papa, le pas, le mot, le mauve, le mauvais pas.

0: Echolalia is not exclusive to autistic people.
1: Sa pensée, l'un des trois pense à un cheval, ses pensées les amène, l'amène à penser à une baignoire à revoir, comme on peut voir dans les champs, à la campagne, dans laquelle il va laisser de l'eau, de la mousse et du liège pour la forêt. Mais on pourrait se demander si il
2: passe, passe, passe, passe, passe, la passe, la basse, passe, passe, passe, la.
3: Wörter, Phrasen und Sätze werden wiederholt. Wörter, Phrasen und Sätze werden wiederholt. Wörter, Phrasen und Sätze werden wiederholt. Wörter, Phrasen und Sätze werden wiederholt.
4: Igår till General B. Igår till General B. Jag ska gå till General B. Jag ska gå till General B. Jag är ensam. 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
5: Echolalia describes the repetition of words and sounds that an autistic person has heard elsewhere. Or mitigated, which is similar, but they might change some of the words or the order of the words when repeating. Echolalia can be immediate, as in repeating immediately after hearing the word or sound, or delayed, which means that you would repeat the word or sound some hours or days later. What many people don't realise is that echolalia is common amongst all children as they are learning to speak.
3: Das kommt auch vor bei Tourette. Also Tickstörung, Schizophrenie, Alzheimer und Autismus. Und jetzt habe ich mal hier so ein kleines Beispiel für dich, wie man diese Anamnesekarte bezogen auf die Elementarfunktion und die Energiezentren in diesem Fall benutzen würde.
1: Piri Loulou avec cette baignoire, cette incarnation de la pensée avec la matière, ne fait pas un amalgame entre le cheval et le loup. Le cheval, c'est l'abreuvoir, le loup, c'est l'amour dans les bois, ou se déboit. Et c'est pas aussi simple. Fifi, Riri et Loulou disent quoi tu penses en ça.
6: All. All. LOL.

0: 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In essence, echolalia is really the repeating of any sound. Now, this is clearly not an exhaustive list of examples. Every autistic person is different. Every autistic person may utilize echolalia in a different way. I'm just going to provide some examples, some more generalized examples of how echolalia may manifest with autistic people. An autistic person may repeat their own words, not yours, their own words. Echolalia is not exclusive to autistic people.
1: Good up.
2: Hier nochmal die Karte. Da ist dieser bunte Kreis, ne, mit den Elementarfunktionen, mit den Energiezentren und den dazugehörigen Farben. Oben drüber steht das Wort Asa C wie Gatkibo. In diesem Fall habe ich das E dick unterstrichen, denn hauptsächlich geht es hier um eine Entwicklungsstörung mit Schwerpunkt Sprache.
3: Si Fifi pense un cheval, alors Riri pense un bonnet, et Loulou pense à une selle de cheval. Si Fifi arrête de penser au bonnet, alors il va penser au cheval, il va penser au cavalier, il va penser à la carrière, il va penser à la compétition, aux obstacles, au dressage, au cheval.
4: La echolalia es...
5: In typically developing children, echolalia reduces as language is gradually acquired. Echolalia reduces as language is gradually acquired. Echolalia reduces as language is gradually acquired.
3: Qui ment aux bottes, à la culotte de cheval, aux éponges, à la cravache, au poil du cheval, à la brosse, à l'étrier, au bouchon, à la verrie, au piquet.
6: Passe, passion, passion, do, no, do, no, domi, ne passi, ne dominez pas, ne dominez pas vos passions passives, ne dominez vos passions, vos passions, vos dominos d'or, c'est dommage, ne dominez pas.
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4: La ecolalia es cuando los niños están repitiendo.
7: 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Puff, dong.

0: Il faudra monter pour le cheval. Mais s'il décide de complètement oublier le cheval, alors il va penser Riri, penser à un poney. C'est un petit cheval, un poney. S'il arrête de penser à son poney, il peut se dire, pour arrêter d'y penser, mais en gardant la même veine, tout est divisé par deux, comme la taille du poney. C'est un cheval.
1: Deshalb habe ich mir da ein Pünktchen hingemalt und auch diesen Pfeil. Der Pfeil bedeutet immer, das ist das, was diagnostiziert wird, was an erster Stelle steht. Aber
2: sentences, thoughts, feelings, wants.
3: Z. Z. Z. Z. Z. Z. Z. Earth. Earth. Further. Further. Earth.
4: La ecolalia es cuando los niños están repitiendo las palabras que escuchan. Por ejemplo,
5: might use echolalia for a number of reasons. Sometimes multiple reasons at the same time.
6: Grip, grip, grip, grip, grip, grip, grip, grip, grip, grip, grip, grip, grip, grip, grip.
4: Si yo a un niño le digo, ¿qué quieres de desayunar? ¿Quieres manz? ¿Qué quieres de desayunar? ¿Quieres quieres manzanita o quieres cereal? Cereal.
7: Passe, passez vos pas, ne dominez pas. Vos passe, passions vos pas, vos pas dévorant, ne dominez pas vora, pas vora.
2: Another example, not repeating your own words, but repeating the words of others.
5: You can divide these reasons into interactive echolalia and non-interactive echolalia.
4: Cereal.

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1: Il faut penser à autre chose. Quoi qu'on fasse, faut faire autre chose. Et Loulou pense à un loup. Un loup dans la forêt. Qui va penser à la forêt plus qu'au loup. Dans la forêt et du liège.
2: Die Echolalie ist auch eine Störung im Bereich Psychomotorik. Es ist ein Automatismus.
1: Comme s'il y avait une baignoire sous la forêt. C'est-à-dire qu'il y a de l'eau dans la baignoire, la mousse pousse sur l'eau dans la baignoire, ensuite il y a le liège. Et quoi qu'on pense, faut penser à autre chose. Et quoi qu'on pense, on pense toujours à la chose auquel on vient de penser. On essaie de la développer, de lui réinjecter du sens. Bon, on ne peut pas partir de rien. C'est pour ça que Fifi, Riri, Loulou pensent autre chose en restant sur le cheval, le poney et le loup. Ils pensent aux animaux.
3: Echolalia for the person using it, not as a form of communication.

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1: 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Mine vos nations, mime do mine ne do ne mi pas. Pavora, vos passionnantes rations de rat de papa.
0: I'll repeat it over and over again because it feels really satisfying, nice and calming.
1: Passe, passion, minez pas vos passions, vos rationnants ragout de rat, de vos dévorelles, de vos dédododomi.
2: C'est une clarification de la pensée par matérialisation. Fifi a une idée, ou Riri ou Loulou, peu importe, il va mettre de l'eau dans une baignoire et en fait l'abreuvoir du cheval va remplir pas complètement la baignoire d'eau, il va mettre de la mousse dans la baignoire, un lit de lierre.

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0: je l'ai pas vue. Elle était là. Je l'ai vue tomber. Dans la case du fond.
1: Numa noite quente de verão, as flores exalam perfumes cálidos e decoram as pétalas com extravagantes ornamentos ultravioletas para os insetos, pássaros e morcegos que vagueiam nas proximidades.